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1: Et maintenant, tout le monde à la Bastille!
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1: Non, on prend la Bastille. Le métro n'existe pas encore. Mais dépêchons-nous, car nous sommes le 14 juillet 1789.
2: Mais alors, c'est un jour de fête?
1: Pas encore, mais ça va le devenir.

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